0: radicalisation et l'extrémisme violent au Sahel et au lac Tchad, au-delà de l'aspect sécuritaire, cette intervention américaine marquerait un tournant géopolitique au Sahel, une région où la Russie a fortement renforcé son influence ces dernières années.
1: Quand tu vois le tour des États-Unis, en fait, en termes d'intérêt, de ce point de vue-là, comme une sorte d'élargissement, par exemple, de leur capacité opérationnelle pour leur permettre d'avoir une vie dans